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0: Regard sur les transmissions, une série de témoignages de cédants et de cédantes agricoles. Épisode 4. Quand des jeunes transmettent. Dans ce quatrième épisode, Anaïs et Thibaut sont prêts pour un grand voyage. Ils partent demain. Ils nous racontent comment ils se sont installés tous les deux, leurs premières années à la ferme, et comment la vie leur a offert, un peu par surprise, de nouvelles cartes à jouer. Un peu désarçonnés, ils ont vite eu envie de remonter et de reprendre la route. Alors à leur tour, ils ont transmis. À travers leur voix, c'est aussi une nouvelle génération de paysans et de paysannes qui parlent. L'installation ad vitam, c'est pas forcément aeternam. Est-ce fini le temps où on s'installait pour toujours ou quasi ?
1: On est parti pour une durée indéterminée, faire un tour d'Europe. C'est un projet qu'on porte en nous depuis une année ou deux, quoi. Depuis qu'on a décidé de remettre en cause notre premier projet là, d'installation agricole.
2: C'est vrai qu'avant de s'installer, on avait fait un peu des études un peu humanitaires. Il y a eu des envies de voyage ou de multiculturalité. Et du coup, c'est un peu revenu là, après avoir fait les quatre premières grosses années d'engagement qu'on a quand on s'installe en tant que jeune agriculteur. C'est un peu la pression qui est retombée et donc des réflexions qui sont revenues. Et le fait que notre enfant, il va avoir 4 ans là, on s'est dit c'est le moment de bouger.
1: Bon, la liberté, ça, voilà, en élevage, on en parle pas trop, mais c'est pas seulement le voyage, c'est aussi redémarrer sur une feuille blanche, quoi. Et aussi de retrouver de la légèreté, de la spontanéité, et ça, on n'arrivait plus à le faire au sein de notre ferme, quoi.
2: Donc on s'est installé en couple et du coup on s'était dit ce serait bien de pouvoir faire de l'entraide ou éventuellement d'installer quelqu'un ou deux autres personnes avec nous pour justement alléger cette astreinte et retrouver un peu de liberté, ce qui ne s'est pas présenté, voilà. Mais du coup on s'est dit bon ben alors si ça se présente pas, ben peut-être qu'il faut, enfin voilà, c'est repartir et reprendre de la liberté et donc voilà.
1: On a fait un bilan à 5 ans, quoi. L'idée, c'était de faire le point sur ces premières années. On a tout mis dans la balance et on s'est posé la question de, est-ce qu'on repart sur un nouveau cycle ou est-ce qu'on part sur autre chose, quoi. Est-ce qu'on a trouvé notre équilibre? Est-ce qu'on a atteint nos objectifs? Et sinon, qu'est-ce qu'on fait, quoi. Et donc, ça a pris le temps de mûrir. Et en se disant, est-ce qu'on doit remodifier des choses sur ce projet de manière à ce qu'on puisse le poursuivre, ou est-ce qu'on doit basculer sur autre chose. Donc on s'est fait accompagner sur ce questionnement-là, et je trouve que les scénarios qui nous faisaient rester sur cette ferme, de stratégie, on va dire, économique, ne nous convenaient pas, autant pour le rythme de vie que ça imposait que l'éthique. Et du coup, on a privilégié l'autre scénario de basculer sur autre chose, quoi. Sauf que pour basculer sur autre chose, il fallait passer par un temps de break et digérer ce projet agricole. Et voilà, ce break, c'est un voyage, quoi.
2: Je dirais que c'était aussi un processus. Au départ, on s'est dit, est-ce qu'on ne change pas d'abord d'activité ? Donc on a d'abord un peu regardé d'autres choses pour éventuellement... Est-ce qu'on se posait dans un autre boulot ? Et puis c'est vrai qu'après, on s'est dit, en fait, non, on a besoin d'un break pour digérer tout ça et puis on verra dans quoi on se reprojette, quoi. Du coup, après cette année de réflexion, on a mis une annonce, on a un peu rangé la ferme et on s'est préparé pour les visites.
1: Le premier critère, c'était que ça reste en agriculture biologique. Et après, le deuxième critère, je dirais qu'on ne voulait pas faire de transition longue, donc on cherchait des candidats qui avaient un projet mûr. On ne voulait pas que ça traîne sur la durée, quoi. Et après, si on pouvait avoir un coup de cœur et transmettre à des gens dans lesquels on se reconnaisse, c'était idéal. Et qu'elle allait poursuivre le projet d'élevage, en tout cas, et de fromage, encore mieux. S'ils ne reprenaient pas la globalité du projet, c'était pas... On était prêt à faire évoluer le projet, mais que ça reste en tout cas un lieu agricole, quoi. Ouais. Sachant qu'on est, on fait partie des dernières fermes là du bout de la vallée où on se situe, et que je pense qu'on l'aura mal vécu si ça se terminait avec nous, quoi. La difficulté, pour ma part, c'était aussi de préparer l'annonce en tant que telle, et aussi savoir à quel montant on allait proposer ça pour que ça soit reprenable comme on l'entendait, quoi. Et ça, c'était pas si simple que ça de trouver un montant juste entre ce qu'on avait investi, sachant qu'on était installé depuis relativement peu de temps, et le montant qu'on pouvait mettre des repreneurs pour un projet comme le nôtre, qui n'a pas une rentabilité excessive, quoi. Du coup, on a vu plusieurs personnes pour trouver ce prix juste, quoi, et au final, on s'est mis d'accord pour le mettre à un prix relativement modéré pour que le projet soit reprenable, quoi. Il y avait cette envie de partir rapidement et de trouver quelqu'un qui serait capable de poursuivre le projet sans s'endetter de façon excessive, quoi.
2: Je veux dire, c'est dur parce que tu as envie de mettre un prix juste, tu n'as pas envie de surévaluer, tu n'as pas envie de sous-évaluer. Et donc, du coup, quand tu mets un prix et puis qu'on commence à te négocier le prix, tu n'as pas envie de te retrouver dans cette situation-là. Donc, c'est ça un peu, c'est de trouver l'équilibre entre... On essaie de trouver le prix où on se retrouve, juste, mais qui permettra l'installation de quelqu'un, et le fait que les gens ne commencent pas à essayer de diminuer le prix, quoi. Voilà.
1: Ça a été dur dans un premier temps parce que ceux qui ont fait le diagnostic, ils ont évalué relativement bas le projet, parce que sur ce territoire-là, voilà, ces fermes-là, elles ont assez peu de valeur à leurs yeux. Donc du coup, ils nous ont proposé des montants, on peut dire quand même assez faibles, quoi, qui ne représentaient pas l'argent investi. Ou je pense qu'on a mis quelques mois à dire, bon, quand même, à ce prix-là, on ne sera pas capable de redémarrer quoi que ce soit, quoi. Donc après, ça a fait le chemin dans notre tête, de dire, bon, on est prêt à le vendre moins cher que ce qu'on aurait voulu, peut-être pas aussi autant que... Voilà.
2: On s'est pris une claque, quoi.
1: Ouais,
2: on s'est pris une claque, parce qu'entre le temps qu'on a fait, enfin, parce qu'il y a le temps, il y a l'argent, mais le temps, les coups de main... Et du coup, on s'est dit, mais non, on n'a pas fait tout ça pour ça. Donc là, on s'est dit, en fait, on ne peut pas vendre maintenant, parce qu'en fait, on ne s'y retrouve pas non plus. Donc ça a un peu remis en question de qu'est-ce qu'on fait. Est-ce qu'on doit encore refaire un an? Est-ce qu'avec cette envie de partir, qui était quand même bien présente aussi, quoi.
1: Oui. Et finalement, on a coupé la poire en deux entre ce qui nous proposait et puis ce qu'on souhaitait. Et puis ce qui était raisonnable pour la reprise, quoi. Et après, une fois qu'on l'a décidé, on l'a digéré, on a mis l'annonce. Et c'est vrai que ça... Le fait que l'annonce est vite prise, on s'est dit que c'est qu'on n'avait pas exagéré sur le montant, quoi.
2: Ça s'est bien passé. On a eu 3 visites et la deuxième était la bonne. Et c'était un peu un coup de cœur, un peu comme ce que nous, on a eu quand on a visité... auparavant, avant de s'installer, et ils ont eu un coup de cœur, et donc ça s'est fait relativement vite, et donc on a très vite enlevé l'annonce, et il n'y a pas une mauvaise surprise, vu qu'ils sont toujours là. Elle, ça faisait déjà plusieurs années où elle avait fait des essais, où elle allait dans des fermes voir comment elle voulait s'installer. Elle a déjà des chèvres, elle faisait déjà du fromage, donc ça veut dire qu'il y avait déjà tout un bagage technique qui était là, qui n'était pas en demande par rapport à nous. Donc voilà. Nous, on a fait un long temps de tuilage quand on s'est installé, qu'on a trouvé finalement trop long. Ou en tout cas, il aurait fallu peut-être faire pas des semaines complètes, faire des demi-semaines, mais en tout cas pas se retrouver 5 à 6 jours sur 7 entre cédant et repreneur. Et du coup, au bout d'un moment, ça, tu te supportes de... Enfin, pas de moins en moins, mais il y a un peu de ça, parce qu'en fait, tu te retrouves à habiter avec quelqu'un que... Enfin, habiter de manière intense, alors que voilà. Et puis la différence, c'est qu'eux, ils voulaient vraiment partir, enfin ils étaient prêts pour partir à la retraite. Nous, on avait tellement envie de s'installer, donc c'était un peu à un moment donné, il y a eu un peu de tension, quoi, si on veut. Et donc nous, on leur a dit, on veut bien transmettre, mais on veut pas faire une transmission quelque part lourde. Donc, c'est passé un jour de temps en temps pour montrer la fromagerie, comment nous on travaille, pour faire le marché, et surtout pour qu'elle voit les personnes qui viennent nous acheter du fromage, présenter les collègues. Par contre, on passait un temps, on prenait un temps en commun le lundi midi, parce que nous, on trouvait ça important d'être... de manger ensemble. Donc en fait, on mangeait ensemble, on essayait tous les lundis midi. Ça continue sur l'après-midi si on avait des choses à discuter. On a fait un chantier bois avec eux. Du coup, c'est différent. C'est pas que l'agricole, mais c'était passer du temps ensemble en agricole par rapport à la ferme, mais aussi en dehors pour... voilà. Mais eux voulaient partir de chez eux et donc ils nous ont demandé s'ils pouvaient

0: un parrainage long, autant on pouvait se projeter à passer du temps avec eux, quoi. Et ça s'est avéré globalement bon, quoi. Enfin, en tout cas, on est content de leur laisser la ferme à eux et on leur laisse avec bon cœur, quoi.
1: Ce que je rajouterais, c'est qu'avec eux, on a réussi à... Enfin, on a mis de l'eau dans notre vin et en même temps, on a réussi à communiquer. C'est normal qu'il y ait des petites tensions, voilà. Des moments où on sentait qu'il y avait des choses qui nous dérangeaient ou quoi. Ben, du coup, on a réussi à communiquer. Donc, hop, ça permettait de continuer. Moi, je suis très contente de leur laisser la ferme aujourd'hui et on leur souhaite plein de bonnes choses et que ça se passe bien.
0: Il y a le mot relais qui me revient aussi là, dans ce côté. Enfin, les gens me disent que tu abandonnes ta ferme, mais j'aime pas trop cette idée-là, mais du coup je m'accroche plutôt à cette idée de passer le relais à quelqu'un, et peu importe l'âge à qui je passe le relais, tant que tu le passes dans de bonnes conditions et avec la bonne énergie, quoi. Et du coup, je me dis qu'il faut pas attendre de plus avoir cette énergie-là pour la passer dans les bonnes conditions, quoi. Et là, pour nous, finalement, on a eu le temps de digérer la faim, on a eu le temps de faire un micro-deuil de notre projet agricole et de se préparer à passer le relais. Et c'est valorisant de pouvoir le passer, ce relais aussi, quoi. Donc, sachant que c'est une problématique aussi qui nous parlait avant de nous installer, les problématiques d'installation. Donc, ça nous tenait aussi à cœur voilà, que ça continue, quoi. Et ça, c'est... Cette ferme, elle n'est pas liée à notre personne, quoi. Elle va vivre, elle vivait avant nous, elle vivra après nous, et c'est chouette, quoi.
1: Oui, c'est surtout accepter le changement. C'est ça qui n'est pas facile et qui est important, c'est accepter que on avait envie que notre projet continue, mais on se dit toujours que ça va continuer comme nous. Mais c'est accepter ce changement parce que la personne, elle aura envie de mettre sa touche et qu'elle verra les choses pas comme nous. Chacun a eu son vécu sur le lieu et sait que peut-être ça ou ça fonctionne pas. Mais en fait, chacun a besoin de faire son chemin. Et donc voilà, pour ça, c'était bien en complémentarité entre nous. Parce que moi, j'étais fort à réagir vite en disant oh, mais non, non. Et donc Thibaut était plus à dire. Enfin, du coup, il m'accompagnait en disant mais voilà, chacun a sa vision et accepte-le. Et puis voilà, et puis petit à petit, moi, ça a fait son chemin. Mais je me dis que c'est. Finalement, dans cette transition, c'est de vraiment. Il faut que le cédant, il travaille beaucoup sur ton projet là. L'important, c'est qu'il continue et accepte le changement.
0: C'est écouter sans juger, quoi. Ouais.
1: Et
0: Faut arriver à
1: écoute.
0: l'accueillir, à écouter son projet et surtout pas le juger, quoi. Et au contraire, l'encourager, bon, sur ses envies, quoi. Peu importe, il fera ses expériences, on a fait les nôtres. On peut partager notre expérience, mais il faut l'encourager à faire ses expériences, quoi. Il fera des erreurs comme on en a fait.
1: Ça. Écouter et rester humble. Conseil, mais pas. Enfin, des conseils modestes.
0: Non, puis on serait heureux de revenir les voir, quoi. On a hâte de voir évoluer ce projet, en fait, de voir évoluer cette ferme. C'est chouette, quoi. Et ce que je pense n'était pas forcément le cas de nos cédants, mais oui. Peut-être ça qui fait la, qui, je dirais, fait la différence.

0: Il y a 10 ans, quand on a repris la ferme, on était très heureux, très motivés de reprendre, du coup. Et finalement, on n'a pas assez préparé notre installation.
1: Ouais, j'avais idéalisé un peu ce passage-là, cette transmission, ce parrainage. Je n'ai pas fait de formation agricole, donc j'avais besoin d'avoir, on va dire, une transmission avec un parrain qui m'accompagne et qui m'aide. Et en fait, quand tu arrives à ce moment-là avec quelqu'un qui a 65 ans et qui a perdu un peu le goût parce qu'il est au bout de sa carrière, bah, c'est compliqué d'avoir des moments de partage et de transmission, en fait. À un moment donné, il y a qu'une chose qui... Ils avaient envie qu'une chose, c'était que ça s'arrête, en fait, ces gens. Et je le comprends, quoi, d'arriver à cet âge-là et d'être encore sur sa ferme, c'est autant physiquement que mentalement, c'est usant. Ça a été un peu frustrant, ouais, de faire un parrainage comme ça, d'une part. Et après, quand on reprend une ferme, on reprend aussi une maison. Et bon, c'était aussi la maison qui était compliquée. C'est qu'on a repris une maison qui était aussi sur la fin, qui n'avait pas été rénovée. Et les premiers mois ont été assez difficiles.

0: difficile aussi, quoi. D'autant plus qu'on a l'impression de récupérer Maison Vétuste, mais limite dans le tel quel, quoi, dans l'état qui a fermé la porte et allez-y, quoi. Et du coup, ça a été un peu compliqué de récupérer aussi cette maison, quoi. On a eu du mal à sortir chez nous, en fait. Il y avait beaucoup de travaux, beaucoup de rénovations à faire et on a toujours eu l'impression d'être chez eux, en fait. Ouais, à vivre, c'était pas facile, ouais. C'est vrai.
1: En fait, la ferme qu'on a repris ne permettait pas d'augmenter le cheptel de chèvres. Parce que c'est vrai qu'on dit que si jamais tu augmentes le cheptel de chèvres, tu peux t'installer à deux et ça passe. Et on connaît des fermes où ils sont à deux installés avec des chèvres. Mais nous, l'étable qu'on avait ne permettait pas d'augmenter le cheptel de chèvres pour pouvoir s'installer à deux. Et au cours du parrainage, c'est l'autre agriculteur qui nous a proposé du terrain. En fait, le terrain, t'en as pas 36 dans ta carrière. Donc, si nous on n'avait pas repris, il aurait peut-être proposé ou peut-être trouvé quelqu'un après, on ne sait pas, mais voilà. Du coup, il y a eu quand même cette opportunité, ce qui a permis qu'on s'installe à deux, parce que sinon, on n'aurait pas pu s'installer. Donc, à la fois, ça a permis, mais à la fois, ça nous a mis une double pression de devoir sortir deux revenus finalement, et deux lieux à gérer, et pas un seul lieu.
0: Sachant que ces terrains étaient disponibles maintenant, si on le faisait pas maintenant, on le faisait pas, quoi. On était conscient de prendre un risque aussi. Enfin, les gens nous avaient prévenu que c'était possible, que ça faisait beaucoup pour démarrer. Mais il y avait un côté, bon, voilà, ça passe. Ouais. Si on n'a pas trop de problèmes, ça peut passer, quoi. Parce qu'on avait un peu d'expérience dans le milieu agricole. Ouais. C'est un ensemble de choses, en fait. On a de l'énergie, un enthousiasme qui est limité, en fait. Donc on peut encaisser des choses pendant un certain temps. Sauf que sur le coup, on ne se rend pas compte, mais à un moment donné, t'arrives au bout de ce que tu es capable d'accepter, en fait. Enfin, au-delà des premières années, après on a eu d'autres casses, d'autres mésaventures qui se sont additionnées à des débuts un peu bancals, quoi. Donc peut-être que si on n'avait pas eu des débuts bancals, on aurait pu encaisser mieux la suite. Et c'est pour ça, en tout cas, qu'on essaye de mettre dans les meilleures dispositions les gens qui reprennent. Voilà, après, cette maison a été rénovée, on essaye de qu'il y ait le moins de choses possibles dans leurs pattes, qu'ils puissent se sentir bien le plus rapidement possible, en tout cas. Donc ça, pour nous, c'est important, quoi. De pas les obliger à aller emmener nos vieux meubles ou les choses qu'on veut pas. Alors ils arrivent et c'est parti, quoi. Installez-vous. Ouais, ça, c'est important. Surpris d'avoir un enfant qui n'est pas prévu, mais c'est plutôt positif, si on veut. Bien que ça ait eu un impact, ça s'est rajouté sur la complexité du projet.
1: Et ça nous a poussé à relancer
0: le
1: On avait
0: projet de
1: prévu de
0: rénovation.
1: rénover la maison bien plus tôt, mais étant pris dans l'engrenage de la ferme, on ne l'avait pas fait. Et puis quand il est né, on s'est dit, bon là, en fait, il faut relancer, il faut y aller.
0: Sachant que le projet n'était pas encore en place, quoi. Enfin, le projet agricole en tant que tel. Nécessitait encore beaucoup de temps, quoi. Donc ça a été un peu aussi une année un peu décisive dans la suite des événements, quoi. Voilà, on s'est retrouvés un peu tous les deux un peu en épuisement, on va dire, professionnel et personnel. Et après cette année-là, ça a plus vraiment été pareil, quoi. Disons que le projet agricole avait perdu sa saveur, quoi, aussi, avec suite à un peu l'épuisement mental et on a perdu un peu le goût et l'enthousiasme du projet. Ouais, c'est vrai. Et il a fallu faire des choix, quoi. Ouais. Et entre l'enfant, la vie de famille et le projet agricole, ben, le choix a été.

0: C'est vrai qu'il faut trouver comment se ressourcer aujourd'hui quand la coupe elle monte et puis en fait elle est pleine et on aimerait bien qu'elle soit pas pleine mais en fait on peut plus quoi.
1: Et donc là la solution pour se ressourcer
0: c'est une page blanche et on recommence. Et là c'est le voyage.
2: J'aime bien dire que c'est l'aboutissement d'une première partie d'une vie, quoi, d'une première page de notre vie. C'est la suite logique de notre première, de mes aspirations, mes envies agricoles, de m'ancrer sur un territoire, de faire vivre mes valeurs. Mais c'est pas une fin en soi et on peut redécouvrir d'autres projets, d'autres envies. Et c'est chouette aussi de pouvoir vivre plein de vies dans une vie. Quoi. Et ça m'a toujours parlé, ouais. Et après, c'est vrai que cet enfant a quand même eu un impact assez important dans ce projet agricole. Et puis, tant mieux, quoi. Ça nous a fait revoir les choses autrement et revoir le temps, notre gestion du temps autrement. Et à un moment donné, ce temps, il faut le prendre aussi pour lui. Et on l'a fait aussi pour passer du temps avec lui. Et c'est vrai que ce métier ne nous permettait plus de passer autant de temps qu'on l'espérait avec lui. Et il n'y a rien de mieux, voilà, pour passer du temps avec son enfant que de voyager et d'être 100% disponible.
0: Et des périodes où on se projetait, on était bon, qu'est-ce qu'on ferait bien pour l'après? Est-ce qu'on ferait pas une formation aussi pendant le voyage?
2: On s'est amusé à faire des bilans de compétences pour anticiper un peu. On a même démarré une formation. Ouais. Il y avait un peu ce côté, la peur du vide qu'on a eu au début. Et au final, aujourd'hui, on se dit plutôt, on verra bien quoi.
0: Moi, j'aurais pas cru qu'on serait parti en voyage au bout de 10 ans, mais aujourd'hui je trouve ça super. En m'installant, j'étais partie pour m'installer longtemps si on veut, mais je suis heureuse aujourd'hui de me dire qu'on part en voyage et qu'on a réussi à faire ce bout de chemin et puis qu'on part sur autre chose, quoi.
3: Les témoignages que vous écoutez ont été réalisés dans le cadre du projet Courroie de transmission, porté par le CELAVAR Auvergne-Rhône-Alpes. Merci à Anaïs van der Donkt et Thibaut Petit-Collin pour leurs témoignages. Cette série a été réalisée par Florian Revol de l'association La Calligramme, accompagnée par Christine Pack de l'association DASA. La musique intitulée Minimal Interdro est une création du groupe The Gonagles. Illustration pour la vignette du podcast « Les savoirs ambulants ». Si vous avez un projet de transmission ou d'installation agricole en Auvergne, n'hésitez pas à prendre contact avec l'association DASA via notre site associationdasa.fr.
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0: faire le vide,
1: vide.
0: À tout prix
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0: Faire le
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0: À tout prix faire le vide. 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
1: Hors de prix.
0: 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Cercle vicieux, petits yeux, cerne.
1: Cerne.
0: Merde, c'est le tarot de mon mode de vie.

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1: 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Il est 16h, c'est l'heure du...

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2: Salut tout le monde, bienvenue dans les attablés sur Radio Campus. On est ravis de vous retrouver pour cette ultime émission 2025-2026. On espère que vous avez survécu à cette maudite et interminable chaleur. On arrive enfin au bout de cet épisode infernal, tout comme nous touchons à la fin de cette saison des attablés. Comme chaque année, l'émission fait relâche pour l'été. Aussi avons-nous choisi de faire comme au dernier jour d'école, c'est-à-dire qu'aujourd'hui on est à la cool, on suit moins les règles, les horaires et surtout le programme habituel. Parce que pour cette dernière, exceptionnellement, pas d'invités, mais uniquement des bénévoles qui viennent s'exprimer librement sur un sujet lié ou non aux attablés, en revenant par exemple sur un événement ayant eu lieu pendant l'année ou au contraire sur quelque chose qu'ils ont envie de faire connaître. Aujourd'hui, chacun a carte blanche. Et comme à chaque fois, je suis entourée de personnes extrêmement talentueuses ce soir. Drôle, vif et spirituel, co-animateur de l'émission Les Rapporteurs tous les jeudis à 21h, vous aurez reconnu Benoît. Salut Benoît.
8: Voilà. Ça va que tu parles des rapporteurs, sinon j'aurais pas reconnu.
9: Ouais, ouais, non plus. Déjà, c'est quand t'as dit rapporteur, moi que j'évoquais. Ouais. Ouais. Et tu sais, hein, c'est, l'humilité, c'est quelque chose qui se travaille. On dit que c'est l'art de se faire flatter deux fois. Et non, n'abuse pas.
2: Mais je suis là pour te mettre des bâtons dans les roues. C'est pas intéressant.
9: Moi, je vais prendre des bâtons de berger. C'est meilleur.
8: Elle est de qui celle-ci excuse-moi, le truc de l'humilité, c'est le se faire glaze deux fois.
9: Je sais pas.
8: Ok, je vais dire que c'est de Ben du coup.
2: C'est comme, oui, moi je connaissais l'expression, ne vous faites pas si petit, vous n'êtes pas si grand, ou quelque chose comme ça.
8: Ouh, ah, celle-ci, elle est un petit peu elle plus est... piquante.
2: Ah oui, elle est un peu plus vicieuse. Ouais, ouais, ouais.
9: Et donc c'est la dernière aphorisme.
2: C'est ça, exactement. Elle animait l'émission avec talent la semaine dernière et elle est l'une des intervenantes les plus régulières et appliquées des attablés. Nous avons le plaisir ce soir d'accueillir Flavie.
10: Bonjour.
9: Ouais, Flavie.
2: Fidèle parmi les fidèles, elle nous régale deux fois par mois de ses découvertes BDS cinématographiques, de sa franchise et de sa plume enlevée. Merci de faire un triomphe à Anne.
8: Ouais, ouais. Les meilleures relances FM française, je pense.
2: Ah oui, là, on va tout donner, là, c'est la dernière aujourd'hui. Donc toi, en plus d'une dernière chronique, tu nous as concocté en plus un petit classement de tes coups de cœur de cette année, c'est ça ?
10: Oui, un top 3 BD et un top 3 cinéma, bien sûr.
8: Trop bien.
2: On en parlera tout à l'heure, ça a dû être dur de choisir.
10: Non, non.
2: Ah bon ?
9: Et pourquoi vous voulez tout le temps lui casser ses relances là, depuis le début là ?
2: Enfin, autour de cette table se trouve une figure aussi discrète qu'indispensable à cette émission. Sans elle, rien ne serait possible. Elle invite, coordonne, met en lien les uns et les autres. On est ravis aujourd'hui d'accueillir Ninon.
10: Bonjour.
9: Ouais, Ninon. Et oui.
2: Comment ça va, Ninon ? On est ravis de t'avoir
10: bien,
2: à nos côtés.
10: Bien, je suis contente aussi d'être là, autour de cette table avec vous.
2: Et enfin, elle était l'un des DJ de la fête de la musique à laquelle Radio Campus a participé. Place de la Victoire, on le rappelle. Elle anime et mène les interviews avec brio. Et ce soir, c'est elle, la technique, elle officie. Bienvenue à toi, Florence.
9: Salut. Yeah. Ouais, France Galbe.
8: France Galbe, book me sur Instagram, s'il vous plaît.
2: Eh ben, écoutez, je pense que toi, Anne, tu voulais commencer.
8: Tu voulais commencer BD ou ciné, Anne ?
10: Alors là, ce soir, nouvelle chronique, seulement BD.
8: Seulement BD.
10: Cause canicule.
8: On a le droit quand même à ton générique pour une dernière fois de la saison.
10: Ah oui, avec plaisir. La chronique BD des attablés en partenariat avec la librairie Momie, avenue des États-Unis à Clermont-Ferrand. Alors avant de commencer, je salue quand même Pedro, le livreur de Momie, qui m'écoute jamais, mais bon, c'est pas grave. Tout ça pour dire que là, pour la dernière de l'année, il m'a proposé des BD, ce qu'on peut dire, entre guillemets, un peu indépendantes. Donc ça sort un peu des romans graphiques très élégants, très fournis, etc. Mais je me suis quand même bien amusée à la lecture, et je commence par une BD un petit peu jeunesse, de Majorette, de Héloïse Le Bail, édition La Ville Brûle. Alors, au départ, c'est l'histoire de Viviane, Sidonie et Neige, trois futures copines à la vie et à la mort, qui montent un groupe et apprennent deux accords et surtout à collaborer en dépit de leurs différences. Le prétexte de la création des majorettes, le nom n'est pas encore totalement décidé et en source de discussion sans fin, et donc un concours amateur en l'honneur du passage de Darilo. Alors qu'est-ce que c'est ce Darilo ? Eh bien c'est l'enfant du pays devenu star nationale et idole des jeunes. Alors trouver son son personnel, se mettre en porte-à-faux de ses parents ou de la majorité, découvrir que la réalité n'est pas si facile à comprendre, c'est aussi ça, grandir. J'évite pas les clichés de l'adolescence. Sans oublier les hormones, je continue, les doutes intérieurs et tout le reste, l'école, les frémissements de l'amour, les traîtrises, la famille et le qu'en dira-t-on. Le programme se montre donc copieux. Alors pas étonnant que ces jeunes filles se sentent souvent dépassées au fil des péripéties.
2: Pour son premier album, Héloïse Lebailly a choisi un sujet classique, la préadolescence et ce qui s'en vient, dans un contexte pas moins inhabituel, spécialement en BD, la musique.
10: Oui, et avec donc l'ambiance rétro années 70, les personnages anthropomorphes, l'atmosphère posée par la dessinatrice est instantanément sympathique. Le dessin est précis et très vivant. Alors la petite ville a beau s'appeler Poney-sur-Mer, quiconque ayant habité une bourgade française s'y reconnaîtra aisément. Alors tant au niveau des protagonistes que du développement dramatique, le monde proposé par l'autrice tient parfaitement la route. Également remarquable la manière dont la narration dépeint les montagnes russes, émotionnelles. À cet âge, la moindre bosse ou contrariété se transforme en drame d'ampleur civilisationnelle. Donc tout s'avère particulièrement agréable à suivre. Alors jolie chronique au sujet donc de l'adolescence et de la découverte de soi, The Majorette ne renverse rien, aussi bien au niveau du traitement de son sujet que de sa forme. En revanche, le dynamisme rock'n'roll et l'excellente cohérence générale, aucun protagoniste n'est oublié, rendent la lecture engageante et très accessible dès 12 ans. Et je continue, donc je suis contente que ce soir ces deux autrices qui ne sont pas très connues, mais du coup j'en profite vraiment pour faire la pub parce que c'est vraiment des autrices quand même très intéressantes. Et je continue donc avec Mama Liga de Zoé Barthélémy, édition L'Association. Alors, la paperasse a apparemment été remplie comme il faut et Zoé est acceptée dans le programme Erasmus, direction Bucarest, où elle va passer 5 mois à l'UNACT, une école de cinéma d'animation locale. Partir, c'est également se séparer des siens et d'Anne, son petit copain, ses amis et sa famille. Les cœurs sont serrés au moment de l'embarquement. Et puis la destination, la Roumanie. Que sait-elle vraiment de ce pays en dehors des 2-3 stéréotypes classiques ? Pauvreté, criminalité, Nicolae Ceaușescu, et de la musique donc de Goran Bregovic.
2: Déracinement momentané, choc culturel et découverte de la richesse, en particulier les nombreuses églises, et du quotidien roumain, Zoé Barthélémy revient sur son expérience dans Mama Liga.
10: Oui, et c'est un mélange de journal intime, travelog, récit de voyage, et guide touristique pour un premier album servi par un dessin assez dense et tout dans le détail. On suit les pas d'une jeune femme d'aujourd'hui qui apprend que, sans les filtres des réseaux sociaux, la réalité est différente, bien plus riche et diverse qu'anticipée. Alors, témoignage librement exprimé à la première personne, l'autrice partage ses hauts et ses bas, alors qu'elle se retrouve sans doute pour la première fois toute seule dans des situations totalement nouvelles. Alors, après quelques moments de doute et de stress, cette solitude ne dure heureusement pas. En effet, elle a vite fait de s'intégrer au peuple Erasmus du lieu, principalement des étudiants évoluant dans le milieu artistique. Alors au final, Zoé tombera sous le charme des Balkans et aussi sous celui de Homer, un étudiant turc. Le généré récit qu'elle en a tiré en est la meilleure illustration. Alors rendu et saveur 100% l'association, Mama Liga offre un double portrait très parlant, celui donc d'un pays n'ayant pas encore pensé toutes ses plaies, et celui d'une artiste débutante s'imprégnant petit à petit d'un univers insoupçonné et déroutant. Et ces deux explorations, la personnelle et la géographique, s'avèrent passionnantes à suivre. Un peu de naïveté au début, puis beaucoup de curiosité et d'envie de partager. C'est indéniable, ce semestre à l'étranger a porté ses fruits. Bon voyage.
2: Super, donc tu veux passer... C'est bon. Tu veux passer à ton top 3 ou c'est
10: non,
2: les
10: d'abord,
2: les
10: j'ai trois petites dédicaces à annoncer dans la librairie Momie.
9: Trop bien.
10: Donc justement, samedi 12 septembre, donc Héloïse Lebaille pour The Majorette. Jeudi 17 septembre, Aloïs pour Eclepsia. Et vendredi 18 septembre, Pendragon pour Sid Looper. Donc les horaires sont à confirmer, après, enfin non pas à confirmer, à préciser, à préciser.
2: Et tu vas y aller ?
10: Je sais pas du tout. De Majorette, non, j'irai pas parce que j'ai pas assez accroché. Et entre nous, Eclepsia et Sid Looper, je ne connais pas. Bon, on verra. Peut-être à découvrir par la suite. Mais c'est vrai que dès qu'une BD me plaît, je l'achète, je la fais dédicacer. J'ai quelques BD dédicacées comme Fan Man, une BD complètement déjantée. Et Rip aussi. Ouais, c'est sympa. Très sympa la rencontre avec les auteurs. Le dessin en général est très bien trouvé. Le petit mot, très sympa. Non, ça, c'est vraiment cool.
2: Ouais. Ils font souvent des dédicaces de fou. Hein. Ils se contentent pas juste d'écrire un truc. Ils font carrément tout un dessin sur la
10: page. Puis alors, le temps qu'ils dessinent, je peux discuter un petit peu avec l'auteur. Et c'est vraiment très très chouette. Moi, j'adore les BD dédicacées. Pour moi, c'est des pépites, hein, toutes les BD dédicacées. J'adore.
2: Ah, je vois dans ton top 3 une BD que j'avais repérée. Mais vas-y, je te laisse en parler.
10: Ah oui, alors du coup, je commence donc par Solideo Gloria. Une BD de Jean-Christophe Devenay pour le scénario. Édouard Court pour le dessin, édition Dupuis, donc rapidement. Un dessin noir et blanc extraordinaire, d'une terrible précision, qui représente le destin inouï de Elma et Hans, de jeunes jumeaux, qui seront donc sublimés par la musique sous l'Italie du 19e siècle.
2: Alors dans l'ordre, c'est, tu fais 3-2-1 pour le podium ou c'est... Là, c'est
10: un
2: le numéro 3
10: peu, oui.
2: Ouais.
10: Non, en fait, okay. Non, justement.
2: On garde le number 1 pour la fin, on est d'accord.
10: Non, non, c'est l'inverse.
2: Ah, c'est l'inverse. Ah, d'accord.
10: Voilà. Et donc, je continue. Là où tu vas, du célèbre Étienne Davodeau, édition Futuropolis. Alors, Étienne Davodeau nous livre cette fois le très beau portrait de sa femme, Françoise Roy, une infirmière qui accompagne des personnes atteintes de pathologies neurodégénératives. Un dessin gris et noir précis qui sert avec poésie un regard nouveau sur ces malades et donc un très bel hommage au métier d'accompagnant.
9: Magnifique. Hein. Ah, j'ai lu.
10: C'est beau, hein. Et je termine avec La dernière maison juste avant la forêt du célèbre Loisel, mais aussi de Jean-Blaise Digeant, édition rue de Sèvres, complètement loufoque. Yvette règne en maître sur La dernière maison juste avant la forêt. Elle y vient entourée de son mari, colonel changé en statue, de ses domestiques, créatures façonnées de ses mains, et de ses demoiselles, terrifiantes plantes carnivores. Donc on retrouve bien sûr le dessin rond et chaleureux de Loisel pour une histoire complètement déjantée avec des personnages génialement caricaturés.
2: C'était Solideo Gloria que j'avais feuilleté et c'est vrai que...
10: Il y a des planches, quand on voit les partitions de musique sur certaines planches, on a l'impression que c'est des tableaux, quoi. Enfin,
2: exactement.
10: C'est énorme.
2: Limite, l'histoire, je m'en fichais, quoi. C'était
10: Voilà, c'est ça. Mais des fois, en BD, le plaisir peut se limiter au dessin, hein. Et donc...
2: sans transition, on passe au cinéma.
10: Le top 3 cinéma. Année 2025-2026. Donc, j'ai commencé par Chien 51.
2: Donc, toujours le premier.
10: Voilà.
2: OK.
10: Chien 51 de Cédric Jiménez, avec entre autres Adèle Exarchopoulos et Gilles Lelouch. Paris est divisé en trois zones. Lia Alma assiste la police. Un film d'anticipation haletant, servi par une super BO. Mm-hmm. Les enfants vont bien. De Nathan Ambrosioni, avec Camille Cotin, Juliette Armanet. Une mère disparaît de plein gré en laissant ses enfants à sa sœur homosexuelle, Jeanne, jouée par Camille Cotin. Petit à petit, Jeanne va apprendre à s'occuper de ses neveux. Un film émouvant, scénario fluide, servi par de très belles interprétations. Et bien sûr, le dernier Quentin Dupieux, Le Vertige, avec donc en images virtuelles Alain Chabat, Jonathan Cohen, Anaïs de Moustier. Donc, meilleurs amis, Jacques et Bruno décident d'enquêter sur une simulation de la réalité. On retrouve avec joie le cinéma complètement déjanté de Quentin Dupieux, qui donc nous propose cette fois-ci un film d'animation avec des acteurs en images virtuelles. Une pépite.
2: Est-ce qu'il y en a parmi vous qui ont vu un de ces trois films ?
1: Oui, les enfants vont bien.
2: Ouais, tu confirmes du coup ?
1: Bah, c'est très beau.
2: Très beau.
11: Moi, j'ai dû voir Chien 51 et j'étais en train de regarder puisque je me demande s'il n'y a pas les journées du cinéma ou quelque
2: chose comme ça. C'est
10: la fête du cinéma. C'est 5 euros la place en ce moment.
11: Voilà, je voulais donner l'info, mais je ne retrouvais pas les dates.
2: Jusqu'au 1er juillet inclus.
11: C'est 5 euros la place, il me semble.
2: Tout à fait.
12: Et c'est prolongé dans les CGR. Si on a la carte, c'est jusqu'à vendredi.
2: Ah, merci Flavie.
9: C'est le
11: moment d'aller.
9: Les vrais cinémas qui comptent, indépendants.
8: Moi, j'ai pas vu Le Vertige, mais j'ai regardé Backrooms qui traite un peu du même sujet en vrai, qui a un peu les mêmes inspirations. Donc, moi, je te conseille Backrooms si tu as aimé Le Vertige.
10: Ok, super. Merci.
2: Je suis allée le voir hier, Backrooms.
8: Ouais, t'en as pensé quoi?
2: J'ai beaucoup aimé. Et je voulais faire un petit, justement, rebondir là-dessus pour parler de ces.

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1: 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Comment ça, t'as pas faim? Tu manges des crasses toute la journée et puis tu me dis que tu n'as pas faim. Tu termines ton assiette. Joue.
2: C'était Greenskeepers DC Minor et effectivement, ça ne s'explique pas, ça s'écoute. Merci Benoît. Et on va dire au revoir à Florence du coup qui nous quitte elle aussi.
3: Ouais, merci, c'était cool en vrai.
2: Eh ben ouais, c'est carrément. Off,
4: et
2: merci
4: en faux,
2: à toi.
5: Et en faux, bah écoute, j'ai passé un très mauvais moment, c'était très désagréable, radio de merde. Non mais merci pour cette année d'attabler, Aude. En plus, bah merci à tous les bénévoles qui sont passés cette année, évidemment, merci à Ninon aussi. Mais Aude, t'as été là à chaque attablé que j'ai fait, c'était toujours très cool de les faire avec toi.
2: Bah c'était un plaisir partagé, c'est toujours vraiment super sympa à faire et de vous retrouver. Et juste avant que tu partes, est-ce que tu as quelque chose à annoncer pour cet été, je veux dire, au niveau de tes émissions ou,
5: J'ai une émission qui commence bientôt, ouais. 7-0, c'est à un horaire à spécifier, un jour à spécifier, à une fréquence à spécifier.
2: C'est sur de la musique, sur quoi?
5: Ce sera des DJ sets avec de la grosse musique boum boum.
2: D'accord.
5: Ce sera très bien, c'est France Galbecore, on va dire.
2: Ok.
4: Corporation. Bah.
5: Des gros bisous, merci.
2: Allez, à plus, et bel été à toi.
6: Merci, vous aussi.
2: Et
6: c'est bon, on est parti, on peut faire du mal.
2: Eh ben, écoutez, sur ces mots, on va peut-être... Ben justement, non, on va peut-être faire la transition sur la grille d'été. Je ne sais pas si
7: tu
2: veux en parler, Ninon, des émissions qui... Parce que
6: mais t'es là, Ninon, t'es revenue.
7: J'étais en train de terminer la grille d'été, justement.
2: Voilà, parce qu'il y a des émissions qui s'arrêtent pour l'été, mais d'autres qui prennent le relais.
7: Exactement. Donc nous, l'été, généralement, nos chers bénévoles qui animent des émissions courant année radiophonique, ce qui est une année scolaire, prennent des vacances. Ils ont bien raison, parce qu'il y en a quand même qui viennent de façon hebdomadaire. Et donc, on en profite pour aller piocher des émissions sur ce qu'on appelle le réseau, en fait. C'est que, du coup, Radio Campus fait partie du réseau national Radio Campus France. Et donc toutes les autres Radio Campus au niveau national ont des émissions, produisent des émissions comme Radio Campus Clermont-Ferrand. Et donc on va les écouter et on va les choisir. Donc on a une commission d'antenne qui va choisir des émissions et donc on en fait toute une jolie grille d'été avec des horaires un peu spécifiques. On a 4 horaires de diffusion, 8h midi, 18h, 21h tous les jours. Et donc, on retrouve des émissions du réseau. Mmh. Ou pas que, d'ailleurs. On va aussi avoir des émissions extérieures et on essaye de faire une grille variée avec des émissions qui changent, des émissions qu'on n'écoute pas à l'année et des épisodes qui sont préprogrammés et qui seront diffusés. Donc, il y aura un peu de tout. Il y aura pas mal de documentaires, pas mal d'émissions sociétales ou des émissions de discussion, de divertissement, des 8h, des midis. On retrouve quelques soirs aussi à 21h des émissions de musique où on vient parler musique ou voilà.
6: C'est nul parce qu'elle allait te faire la question et qu'est-ce qu'on va retrouver cet été et là, bam, elle t'as enchaîné direct.
7: Oui, alors de tête, je pourrais pas toutes les citer parce qu'il y a quand même 28, enfin ça fait quand même 28 créneaux. Mais je sais qu'on garde un peu nos créneaux phares sur la fiction du dimanche soir, sur des matinales, la matinale décolonialisée, et voilà, un truc comme ça. Bref, enfin, voilà, il y a quand même des grandes émissions ou du moins des grands axes qu'on essaye de garder, qui rappellent un peu Radio Campus Clermont. Mmh. Mais c'est super. Allez, voilà, c'est une petite porte, une petite entrée à ce qui se fait aussi chez nos autres radios. Je dis chez parce que c'est nos voisins. Enfin, voilà, c'est notre...
6: C'est la famille.
7: C'est le réseau avec qui on travaille et avec qui on adore travailler. Donc,
2: Et toi, Benoît, est-ce que tu poursuis une émission cet été?
6: Ouais, on va encore se retrouver pour les rapporteurs. Mais on a eu... On a eu la chance de pouvoir inviter Trish Device justement dans notre dernière émission suite à la fête de la musique organisée par Radio Campus Place de la Victoire. Je suis allé déambuler avec un ami dans les rues de Clermont-Ferrand et à un moment il me demande est-ce que je peux passer un coup de fil. J'ai pas mon téléphone. Il fait ah c'est bon, j'ai retrouvé mon téléphone moi. Et donc on a appelé la personne. On a fait 800 mètres à pied, elle était là, j'ai dit « Ah là, mais j'ai gardé ton téléphone, je me demandais si t'allais repasser. » Et ça a été une rencontre

0: superbe parce qu'il fait au bout de 5 minutes de conversation, bah en fait je fais du rap, j'ai déjà sorti un album, etc. Je fais, bah ça tombe bien parce que moi je fais une émission de rap à la radio, et on l'a fait passer la semaine dernière. Et on a une autre personne qui a écouté l'émission, qui nous a envoyé un petit message et qui nous fait plaisir et peut-être l'honneur de passer ce jeudi. Donc on va essayer de poursuivre avec MC CCP, mon alter ego dans l'émission, le plus longtemps. Mais on va prendre des vacances, bien sûr. Et j'en profite pour vous dire qu'on essaiera à la rentrée d'organiser, comme nous l'a demandé le groupe TINA, T-I-N-A, à la puce à l'oreille. Ça sera en octobre, mais pas la grosse date d'octobre où on a justement également de mémoire. On va avoir Yoshi, on va avoir beaucoup, beaucoup de monde. On va avoir Didi, on va avoir aussi... oh là là, je les ai oubliés. Hippocampfou, et j'ai oublié le dernier. Mais bref, une autre date de TINA, et on va essayer d'organiser, avec l'aval de la puce à l'oreille, qui semble bien partante pour ça, un open mic du côté de la puce à l'oreille. Voilà. Mais donc, on va quand même prendre des vacances. Comme quoi, on peut parler pendant 4 minutes pour une simple réponse qui peut te dire en oui ou non.
1: Et donc, toi, Anne, on te retrouve à partir du 21 septembre.
2: Hein. Exactement. Ça sera avec grand plaisir. Et encore merci à Radio Campus pour les partenariats avec Momi, les vrais Momi, les ambiances, le Paris. Ça me permet d'aller au cinéma gratuitement, lire des super BD gratuitement. Donc, c'est génial.
1: C'est clair.
0: Est-ce que les momies touchent un petit quelque chose, un petit pourcentage sur tes chroniques ou pas, ou les pharaons se font encore avoir?
1: La question qui fâche juste à la fin de l'émission.
0: Moi, je parlais des vraies momies. Hein.
3: Ouais, elles ont des bandelettes.
0: Splat! Mais faut que tu l'aies. Elle est drôle, Iliane. Répète-la près du micro, on t'entend pas sinon.
1: Oui, il faut assumer. Soit tu le dis clairement bien face au micro, soit tu dis rien du tout. Mais là, personne t'a entendu. Salut, Anne! Bonne vacances à toi.
0: Les rats quittent le navire ou les momies quittent le navire, je sais pas.
1: Eh ben, en tout cas, merci à tous, Benoît, Ninon, Florence, Flavie et Anne. Merci infiniment à tous nos auditeurs de nous avoir suivis durant toute cette année. C'est, moi je le mets, t'inquiète pas, je ne parle pas que des hommes quand je dis auditeurs, je le mets ensemble. Passez un très bel été, de très bonnes vacances si vous pouvez en prendre. Décompressez un maximum, éclatez-vous, big up à ceux qui travaillent, on pense fort à vous, bon courage. Et donc ben, on vous donne rendez-vous dès maintenant, début septembre. N'oubliez pas, tous les podcasts de la radio sont à retrouver sur notre site qui est en constante amélioration grâce au travail de Jonathan et
0: moi,
1: Nico.
0: Jojo pas que lui, mais c'est beaucoup lui.
1: J'ai dit Jonathan et Nico. Sur le www.campus-clermont.net. Et on se quitte sur la chanson que j'ai choisie pour l'occasion. Il s'agit d'Eternal Summer des Strokes. Petite dédicace à la personne qui m'a fait découvrir ce groupe. Je lui fais un gros bisou. À très bientôt tout le monde.
4: Merci.
1: Bonne vacances. Bye bye.

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0: Et bonsoir, bienvenue dans la distorsion nocturne. Ça faisait un petit moment, excusez-moi, j'étais en vacances. Bon, du coup, ce soir, l'émission, c'est une émission full art techno, donc ça devait être qu'un B2B. Mais du coup, l'artiste que j'ai invité est bien chaud de faire micro-interview. Du coup, let's go. J'ai l'honneur d'inviter Valart. Donc, bienvenue.
1: Merci, bienvenue à tout le monde aussi. Et merci de m'inviter, c'est super cool.
0: Avec plaisir, ça faisait un moment que je t'avais demandé, mais bon.
2: Bravo.
0: On va pas s'éterniser sur le sujet. Donc ça va vraiment être petite interview. Donc c'est toi qui m'envoies des notifs en plus.
1: Même pas.
0: Si. Bon, bref, rentrons dans le vif du sujet. Donc déjà, raconte-nous ton déclic, en fait. À quel moment tu t'es dit, je vais arrêter d'être spectateur et je vais passer derrière les platines?
1: Ça arrivait très jeune, ça arrivait très jeune, dans 10-12 ans je crois.
0: Sachant que c'est un bébé déjà. Hein.
1: Ouais, je suis un petit. Non, je pense qu'à 10-12 ans, écouter un peu mes stars, David Guetta, Oli Press, les choses comme ça, ça a été de l'éclic directement. Et je me suis dit, j'adore cette musique. Bon, malheureusement, pas le budget pour acheter des platines, mais le budget pour l'écouter à la radio, donc c'était déjà ça.
0: Ok, mais du coup, à quel âge t'as acheté tes premières platines et vraiment tu t'y es mis?
1: 18 ans, je pense. À 18 ans, ouais.
0: D'accord. Et du coup, est-ce que tu te souviens de ton premier setup? C'était quoi comme matos? Qu'est-ce qui t'a plus fait galérer, tout ça? Raconte-nous
1: mon
0: tout.
1: Mon premier setup, c'était les Pioneer RR.
0: Ok, ce que j'avais il n'y a pas si longtemps que ça.
1: C'était mon premier truc.
0: Ok.
1: Et j'ai beaucoup galéré. D'ailleurs, c'était les platines d'un pote avec lesquels je mixais beaucoup.
0: Une dédicace à ton pote.
1: Alexio, c'est
0: Alexandre.
1: Alexio,
0: big dédicace à Samy Fossi.
1: De fou.
0: Bisous, bisous.
1: C'était ses platines à lui. Et en vrai, ouais, voilà, en fait, ça a été le déclic de malade. On passait des journées et des nuits entières à mixer avec les potes. C'est tout le temps comme ça.
0: Ok, à mixer quel style? Parce que du coup, toi, faut le dire, t'as envie, tu fais aussi des bails généralistes, tout ça, c'est vraiment ton métier.
1: Ouais.
0: C'est la première fois que j'invite un DJ où c'est son métier. Donc,
1: ah, c'est
0: voilà.
1: Gentil, merci.
0: Ah non, mais c'est vrai.
1: Ça a été beaucoup de techno au début.
0: Parce que c'est ton kiff, faut dire ouais. Ce qui est. Toi, tu kiffes faire ça, mais.
1: Ouais, j'adore.
0: Bon, vu que tu kiffes mixer, tu fais aussi d'autres trucs pour.
1: Je fais aussi beaucoup de trucs, ouais, bah voilà. Ça change, hein. Je fais aussi beaucoup de généralistes, house, afro, un peu tout ça.
0: Latino.
1: Latino aussi, ouais, beaucoup.
0: Fais un peu la pub des endroits où tu vas.
1: Oh, mais il y en a plein.
0: Je sais, moi, le jeudi, tu vas au Coco Bar.
1: Jeudi, c'est Coco Bar. Il y a eu le Marais. Il y a eu le Bels. Il y a encore le Bels.
0: Okay. Il y aura peut-être une collab avec Baboum au Bels.
1: Grave,
0: on me dit dans
1: fou.
0: L'oreillette.
1: Ouais, de fou.
0: Une collab
1: j'espère
0: house.
1: À bientôt. Une collab house en B2B.
0: Bientôt, Inch'Allah.
1: Cool. Non, il y a plein de choses qui sont à venir qui sont incroyables. Il y a plein de choses qui sont passées qui sont incroyables. Avec le Delirium, la fête de la musique et tout, c'était ouf.
0: Oui, et avant le Delirium, la veille de la fête de la musique, qu'est-ce que t'as fait,
1: gars?
0: Il y
1: avait Nexus, Festival Nexus.
0: Et
1: c'était
0: raconte-nous.
1: Fou. Et bah, c'était incroyable.
0: Il y avait qui d'autre comme artiste?
1: Grosse scène. Il y avait Louis Trix, Outsider.
0: Birbirik, que j'ai déjà invité dans la distorsion nocturne.
1: Et oui. Non, c'était fou. Birbirik, un gros set aussi. J'ai pas eu le temps de le voir de fou, mais j'ai eu
0: Big
1: des
0: up
1: vidéos.
0: À lui.
1: Big up à petit Birbirik.
0: Et d'ailleurs, j'en profite pour faire ma pub. Le 10 juillet, Birbirik invite Baboum.
1: Grave.
0: Je suis
1: oui.
0: Chiant, t'as parlé de moi à la troisième personne. Au B2B.
1: Non, je te jure, j'ai parlé de toi en vrai.
0: Ok,
1: je te jure, c'est vrai. Il y a plein de gens qui vont venir te voir.
0: Trop bien. Et du coup, alors question technique, moi j'adore ça. Au jour d'aujourd'hui, comment tu prépares tes sets? Est-ce que tu prévois tout à l'avance? Est-ce que tu improvises? Je sais que ce soir on improvise, mais ouais. En temps normal.
1: En alors, temps normal, je prépare mes sets. Alors c'est un peu compliqué à expliquer, mais moi j'adore les sets où t'as des grosses montées. Mais par contre, à la fin de cette montée, t'as vraiment une vibe très mélodique, très calme, qui puisse, on peut respirer.
0: Montagne c'est... russe, quoi.
1: Ouais, c'est ça, exactement.
0: Ok, je capte. Trop bien.
1: Avec des kicks bien reverse.
0: Ah. D'ailleurs, tu as créé ton style de son
1: ouais,
0: reverse. Moi,
1: ouais.
0: Alors, désolé, hein, je suis Baboum, j'avais jamais entendu ça. Le mec, il a créé son style, genre Valart mix du reverse. Je lui ai dit, mais c'est quoi?
1: C'est du reverse.
0: Explique-nous.
1: Eh bien, les reverse, c'est très simple. S'il y en a qui utilisent FL à la radio, un reverse, c'est que tu tournes le kick. Et on appelle ça un reverse.
0: Et ça fait un truc de malade.
1: Ça fait un truc de malade, ouais.
0: Ok, trop bien. Du coup, combien de temps tu passes à diguer de la musique? C'est une partie du métier dont on parle peu, mais elle est essentielle.
1: Combien de temps? Tous mes jours.
0: Toute ta life, mais je
1: sais.
0: Ouais,
1: tous mes jours.
0: Moi, je le sais.
1: Toute la journée, en vrai.
0: Il fait que ça, moi, je sais pas comment il fait.
1: Dès qu'on a le temps, en voiture, à la maison, dans le métro, dans le tram.
0: Dans le métro, bah oui, c'est vrai que tu vas à Paris.
1: On écoute tout le temps de la musique, hein. Et c'est là où on découvre des pépites. en vrai.
0: C'est vrai.
1: Tout le temps.
0: Mais il faut s'acharner, parce qu'en vrai, pour une pépite, t'écoutes 10 merdes.
1: Ouais.
0: Faut dire ce qu'il y a.
1: Ouais, beaucoup, ouais.
0: Moi, c'est pour ça que ça me saoule. C'est pour ça que je joue beaucoup de trucs à l'ancienne.
1: C'est vrai. Mais c'est bien aussi.
0: Bref, chacun son bail.
1: Non, non c'est vrai que c'est bien.
0: Du coup, est-ce que tu produis un peu tes propres morceaux ou tu te concentres uniquement sur le mix?
1: J'en ai produit une.
0: Comment t'abordes la production? Eiffel, là on a compris déjà.
1: Eiffel, ouais.
0: Pas d'Ableton, Eiffel.
1: Non, alors Ableton j'ai essayé, mais il n'y a pas la même approche. C'est un peu plus compliqué de trouver des bons packs, je pense. Mais ouais, Eiffel à balle. Alors j'en ai fait une musique. J'aimerais bien en faire d'autres.
0: On peut l'écouter sur ton SoundCloud.
1: Ouais, grave.
0: Lien dans ton profil.
1: Exactement, sur Instagram, valar-musique.
0: Voilà. Ok, de toute façon, on l'identifiera dans les stories.
1: Merci, c'est gentil.
0: C'est normal.
1: Mais ouais, j'en ai fait une. Je compte en refaire d'autres dès que j'aurai un peu plus de temps.
0: Avec
1: Et
0: moi,
1: puis,
0: peut-être
1: en collab.
0: Voilà, merci. Je
1: en collab aussi.
0: ok. Et quand tu construis un set, du coup, tu cherches surtout la technique ou vraiment genre narration et énergie au public?
1: Non, je cherche pas la technique. Plus amener le public dans une vibe ou dans un univers. Plus okay. que ça.
0: Intéressant.
1: Ouais, j'aime bien.
0: J'ai envie de dire moi aussi. Est-ce que t'as vraiment un style défini ou genre t'aimes trop de trucs? Et est-ce que tu t'imposes des limites ou vraiment tu joues ce qui te plaît sur le moment? Genre tu t'en fiches. Genre vraiment si un set est hybride, ouais.
1: Ouais, j'aime bien jouer un peu de tout. Du moment où moi je danse et je kiffe, ça me va. Après, j'ai des styles particuliers. Enfin, moi, j'adore les kick rivers, donc je vais me baser là-dessus.
0: D'ailleurs, on avait cru comprendre.
1: Bah oui. Mais d'ailleurs, il y a beaucoup de sets qui sont créés autour de ça. Après, dès que la musique, je l'aime, je la télécharge et j'essaye de travailler dessus.
0: Trop bien.
1: Ouais, de fou.
0: Est-ce que tu as une date ou une soirée qui t'a vraiment marqué, celle où tu t'es dit vraiment ça, j'oublierai pas, et t'as envie de nous en parler ce soir? Hormis la fête de la musique et Nexus.
1: Non, mais oui.
0: Parce que j'ai compris que c'était ouf.
1: Pas pareil, tu vois.
0: C'était ouf.
1: Ouais, mais c'est.
0: On fait aussi un peu la pub aux copains, il faut dire, il était au Delirium, enfin la scène du Delirium.
1: C'était ouf.
0: Et moi j'ai vu les stories, c'était une dinguerie. Genre le monde et tout, l'ambiance. Oh là là. Et moi j'étais dans le sud et j'étais dégoûtée de pas être là.
1: Mais l'ambiance, enfin moi c'est la première année où genre j'arrive à vivre ça du début jusqu'à la fin et ça m'a pas lassé, j'ai pas eu le temps de me dire je m'embête ou quoi et c'était ouf. Mais une date où j'ai vraiment kiffé, laisse-moi réfléchir deux minutes s'il te plaît, c'était...
0: On est juste à la radio mais vas-y prends ton temps.
1: Non mais parce qu'il y en a plein en fait, non je pense que c'était Nouvel An After au The Line.
0: Non.
1: Si ouais je pense.
0: Est-ce qu'on peut dire... C'est là où on s'est rencontrés.
1: Ouais, c'est là où on s'est vu. Alors, vraiment, où on a vraiment partagé.
0: Voilà. Et on a mixé ensemble et tout. Et on s'est dit, en fait, j'aurais pu faire ce set. Enfin, réciproquement, quoi.
1: Ouais. Non, franchement, c'était ouf. Et c'est là où on a matché sur les sets.
0: C'est vrai.
1: De fou.
0: Ouais, c'est ce que je viens de dire d'une autre façon.
1: Pardon, excuse-moi.
0: Bon. Écoute, pour terminer, qu'est-ce qu'on peut te souhaiter pour la suite? Je sais pas, un autre festoche, une autre date ou même...
1: J'aimerais bien...
0: Bon, mais de toute façon, ça ne saurait tarder.
1: Autre
0: mais oui.
1: Une autre grosse date, je pense, tu vois.
0: Ok.
1: Genre la rêverie, tu vois.
0: Ok, écoute, on en touchera deux mots à Marie. Sachant que moi, j'ai envie de balancer un truc, mais j'ai pas encore le droit de le dire. Bref, restez à l'affût. Est-ce que du coup, t'es prêt pour notre B2B?
1: Grave.
0: J'allais te lancer sur les réseaux, mais tu les as déjà donnés. T'as envie de faire un peu d'autres pubs?
1: Non,
0: d'autres
1: même
0: trucs
1: pas. Non, pas du tout.
0: Bon, du coup, voilà. Ce soir, c'est du coup le reste de l'heure. Donc, il nous reste quand même 50 minutes. Donc, c'est cool. B2B, Valard, Baboum, Art Techno. On n'a rien préparé. C'est vraiment au feeling. Mais sans plus tarder, je vais m'approcher des platines parce que c'est moi qui attaque. Donc, on fait pas un vrai B2B. On fait pas une track. On fait genre 3-4 tracks chacun. Et vas-y, let's go, on n'a rien préparé, donc soyez indulgents. C'est parti.
1: Allez, bon track.

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